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bénis ta parole. Ouin ta parole. Réveille-nous de force et de puissance pour communiquer tes oracles. Accorde-nous, Père, de parler avec ton cœur, ô Jésus. Que nul ne rentre tel qu'il est venu ce soir, Père éternel. Je prie pour des bouleversements. Je prie pour l'impactation. Je prie, Père éternel, pour une révolution spirituelle. Je prie, Père éternel, pour que tu transformes les ossements desséchés en armée. Je prie, Père, que ta parole atteigne ton plan et ton but, Père tout-puissant. Rumrezinda riko zunda kura deko shuntaraba. Simrigo soto kurama yekesia. Oh Dieu, qu'il pleuve la pluie de ton esprit à Paris et dans la francophonie, qu'un puissant réveil, Père éternel, éclate au nom de Jésus. Merci Père, j'ai ainsi prié au nom de Jésus-Christ de Nazareth. Amen.

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